0: puissante, la plus efficace.
1: Der mächtigste, der effizienteste.
0: Et dans la famille, c'est exactement le contraire.
1: In der Familie ist es das Gegenteil.
0: Quelle est la personne la plus importante dans la famille?
1: Wer ist die wichtigste Person in der Familie?
0: Quelle est la personne à laquelle on est plus attentif?
1: Wer ist die Person, auf die man am meisten achtet?
0: C'est la personne la plus fragile.
1: Das ist der zerbrechlichste.
0: C'est la personne la plus petite.
1: Der kleinste.
0: C'est l'enfant qui vient de naître.
1: Das Neugeborene.
0: C'est la personne qui traverse un temps de maladie.
1: Das ist der oder die, die gerade eine Krankheit durchmacht.
0: Ou bien la personne âgée qui ne peut plus faire de beaucoup de choses utiles.
1: Oder der alte Mensch, der nicht mehr viel Nützliches tun kann.
0: C'est la personne la plus importante.
1: Das ist die wichtigste Person.
0: Donc la famille nous rappelle de manière très très forte qu'on ne peut pas mesurer la valeur d'une personne.
1: Die Familie erinnert uns also sehr stark daran, dass man den Wert einer Person nicht messen kann.
0: Par sa puissance et son efficacité.
1: Durch ihre Macht oder ihre Effizienz.
0: Mais que toute personne est infiniment précieuse en elle-même.
1: Sondern dass jede Person, jeder Mensch einen unendlichen Wert in sich hat.
0: Indépendamment de ce qu'elle peut faire ou produire ou pas.
1: Unabhängig davon, was sie tun kann oder produzieren kann.
0: Mais chaque personne est précieuse parce qu'elle a été voulue par Dieu.
1: Jeder Mensch ist wertvoll, weil er von Gott gewollt ist.
0: Il est aimé de manière unique.
1: Und auf einzigartige Weise geliebt ist.
0: Chaque personne est appelée à un destin éternel de vie avec le Seigneur.
1: Jeder Mensch ist gerufen zu einem ewigen Plan der Liebe mit dem Herrn.
0: J'aime beaucoup les paroles de Jésus dans l'évangile de Matthieu au chapitre 18.
1: Ich liebe die Worte von Jesus in Matthäus im 18. Kapitel.
0: Mais gardez-vous de mépriser un seul de ces petits.
1: Gebt acht, dass ihr keinen einzigen von diesen Kleinen gering achtet.
0: Car je vous le dis, leurs anges dans les cieux voient sans cesse la face de mon Père qui est aux cieux.
1: Denn ich sage euch, ihre Engel im Himmel sehen ohne Unterlass das Antlitz ihres Vaters im Himmel.
0: Il faut mépriser personne, même pas la personne la plus petite, la plus fragile.
1: Man darf niemanden verachten. Auch nicht den kleinsten und zerbrechlichsten.
0: Oui, elle a un ange dans le ciel.
1: Jeder hat einen Engel im Himmel.
0: Et elle a un lien très très profond avec le mystère de Dieu.
1: Hat eine ganz tiefe Verbindung mit dem Geheimnis Gottes.
0: Donc voilà un aspect très important de la vocation de la famille.
1: Also dieser sehr wichtige Aspekt der Berufung der Familie.
0: Rappeler la valeur unique et infinie de chaque personne.
1: Den einzigartigen Wert und den unendlichen Wert eines jeden Menschen aufzuzeigen.
0: Oui, parfois, pour plaisanter, je dis la vocation suivante.
1: Manchmal sage ich so im Spaß.
0: Dans les séminaires où on forme les prêtres.
1: In den Seminaren, wo Priester ausgebildet werden.
0: Oui, on opère un certain discernement.
1: Dort wird eine Unterscheidung gemacht oder ein Unterscheidungsprozess.
0: Il y a des personnes qu'on accepte pour devenir prêtre.
1: Und einige werden angenommen, um Priester zu werden.
0: Mais il y en a d'autres qu'on accepte pas.
1: Und andere werden nicht akzeptiert.
0: Alors, il y a aussi la même chose dans les communautés religieuses.
1: Dasselbe gilt für Ordensgemeinschaften.
0: Donc, on doit faire un certain discernement.
1: Man muss eine gewisse Unterscheidung machen, ein Prüfungsverfahren.
0: Donc il y a des personnes qu'on accueille, mais d'autres on les accueille pas.
1: Dann gibt es welche, die man akzeptiert, annimmt und andere nicht.
0: Mais oui, dans la famille, on ne fait aucun discernement.
1: In der Familie wird kein Unterscheidungsprozess gemacht.
0: On accueille tout le monde, oui.
1: Alle werden angenommen.
0: Oui, on accueille l'enfant tel qu'il est.
1: Man nimmt das Kind an, so wie es ist.